0: Au sujet de la situation au Tigré, cette région du nord de l'Éthiopie, où des combats ont repris entre les forces armées fédérales et les rebelles tigréens, Léon XIV a lancé un appel sincère à toutes les parties pour qu'elles choisissent la voie du dialogue, a-t-il dit, s'adressant au gouvernement d'Addis Abeba et au TPLF, les forces tigréennes. Les conflits armés ne résolvent jamais les problèmes, mais ne font que les aggraver, laissant dans leur sillage une traînée de morts, de destruction et de ressentiment, a-t-il affirmé, exhortant la communauté internationale a apporté une contribution généreuse et opportune pour garantir que toute l'aide humanitaire soit acheminée à ceux qui en ont besoin. Autre pays africain cher au cœur des papes, la République centrafricaine. Léon XIV recevra demain matin au Vatican son président Faustin Archange Touadéra. Cette visite intervient alors que des attaques répétées contre le personnel et les opérations humanitaires dans le sud-est du pays ont eu lieu. Attaques condamnées hier soir par le coordinateur humanitaire des Nations Unies en Centrafrique, qui met en garde contre le risque de voir 20 000 civils privés d'assistance vitale. Alors qu'attendre de l'audience du président Touadéra avec le pape? Nous avons posé la question à l'archevêque coadjuteur de Bangui, Monseigneur Joseph Samdi.
1: L'attente est forte. La question que beaucoup se posent ici, c'est de savoir où est-ce qu'on ira, où est-ce que donc, ceux qui dirigent les décisions politiques, hein, où est-ce qu'ils vont nous conduire, n'est-ce pas? Vers la croissance, la paix et le développement. C'est de sens que, voilà, je me suis posé la question. En tant que centrafricain, nous souhaitons que dans cette république-là, que nous connaissions vraiment la prospérité, le développement. Nous souhaitons qu'à l'issue de cette rencontre-là, le président retourne au pays, qu'il mette en place une politique vraiment de construction, qu'il n'y ait plus d'exclusion, que les centrafricains s'entendent entre eux pour construire leur pays, qu'il n'y ait plus de rejet, d'exclusion, que tous emboîtent le pas, espèrent donc un avenir meilleur pour le peuple centrafricain. C'est ce que nous souhaitons dans la paix et dans le dialogue.
0: Des propos recueillis par Moriba Camara. Un nouveau chapitre dans l'industrialisation de l'Afrique. C'est ce qu'a promis cet après-midi à Lamu, au Kenya, le PDG de l'entreprise pétrolière Dangote, lors de la pose de la première pierre d'une méga raffinerie. 700 000 barils devraient être à terme produits chaque jour. Coût de travaux, 16 milliards de dollars. Selon l'entrepreneur nigérian, ce projet doit permettre à l'Afrique de faire un pas supplémentaire vers l'autosuffisance. Le continent produit en effet du brut qu'il exporte et importe les carburants, au contraire, dont il a besoin. Fin de la mission et de la présence des forces armées membres de la coalition anti-djihadiste en Irak. Les derniers éléments, dont des soldats américains et français, ont été rapatriés. C'est maintenant l'armée irakienne qui se retrouve seule en première ligne pour faire face aux différents groupes islamistes qui sont encore présents sur son sol, malgré la défaite de l'organisation de l'État islamique qui avait contrôlé pendant plusieurs mois de larges portions du territoire irakien. Mais le départ de ces soldats étrangers n'est pas fait pour rassurer complètement les Irakiens. À Bagdad, Anne-Sophie Lemoff.
2: Si certains célèbrent, je cite, la souveraineté retrouvée, d'autres se disent fortement inquiets quant à la capacité de l'État irakien à prendre en charge le dossier sécuritaire. Au nord de l'Irak, dans la région autonome du Kurdistan, comme dans de nombreuses provinces à majorité sunnite, beaucoup craignent que le vide laissé par le départ des forces américaines ne profite à l'Iran et aux groupes armés chiites irakiens, maillons de l'axe de la résistance au Moyen-Orient. La perte du renseignement américain et de ses technologies de pointe pose un sérieux problème sécuritaire. Nabil Azami, journaliste et analyste politique issu du bastion sunnite de Fallujah, assure que l'Irak ne dispose pas de systèmes de défense avancés, d'équipements d'attaque ou encore de drones et de ballons de surveillance nécessaires à la lutte contre des cellules dormantes de Daesh. Le Hezbollah irakien proche de Téhéran a quant à lui menacé de prendre le contrôle de l'espace aérien irakien, d'abattre des avions hostiles si nécessaire et de renverser le premier ministre Al-Zaïdi si ce dernier ne travaillait pas pour l'intérêt des Irakiens. Bagdad, Anne-Sophie Lemoff pour Radio Vatican.
0: Fin de voyage pour les 174 personnes se trouvant à bord du vol Fly Dubai, partie de Dubaï à destination de Tel Aviv en Israël. L'appareil a dû se poser en urgence entre-temps en Arabie Saoudite. Tabouk a pris une violente bagarre entre deux pilotes. Ce qui s'est passé à bord en plein vol reste peu clair. Le Premier ministre israélien accuse un des deux pilotes d'avoir voulu provoquer un crash de l'avion. Son ministre de la Défense évoque même une tentative d'attaque djihadiste. djihadistes. Tous les passagers ont maintenant donc rejoint Israël. Le gouvernement turc resserre son étau sur les médias. Dans le cadre de son opération en faveur de la famille, il a fermé aujourd'hui le site d'information indépendant T24, l'un des plus importants du pays. En cause, sa propagande LGBT, selon le gouvernement. Les membres de la rédaction estiment qu'il s'agit surtout d'une attaque contre l'activité journalistique elle-même. La Roumanie n'a toujours pas de premier ministre. 5 mois après la chute du gouvernement de Ilie Boloian, la crise politique se poursuit. Les députés ont rejeté en effet aujourd'hui la candidature du libéral Siegfried Mureșan, pourtant soutenu par la coalition pro-européenne. Tout est à refaire. À Bucarest, les explications d'Alexander Diaconescu.
3: M. Mureșan n'a obtenu que 182 voix, loin des 233 suffrages nécessaires à l'investiture. Avec ce nouvel échec, conformément à la Constitution, le chef de l'État peut convoquer des élections législatives anticipées, mais Nicoș Ordan a constamment refusé une telle option, tout comme la formation d'une coalition gouvernementale incluant l'extrême droite. Selon le président, les élections anticipées impliqueraient encore 4 mois d'attente jusqu'à l'installation d'un gouvernement de plein exercice avec des conséquences graves sur la situation économique du pays. D'ailleurs, ce vendredi, c'est à l'agence de notation Standard & Poor's de présenter son rapport sur la Roumanie. Si elle est rétrogradée d'un cran dans la catégorie junk, soit non recommandée aux investisseurs, la Roumanie pourrait voir ses coûts de financement exploser, compliquant davantage tout effort de réduire les déficits et les taux d'inflation. De Bucarest, Alex Diaconescu pour Radio Vatican.
0: La Suède aussi attend un nouveau Premier ministre à l'issue, cette fois des législatives du 13 septembre. La gauche a remporté le scrutin d'une courte tête, mais rien ne l'assure d'être en mesure de former un gouvernement. La chef du Parti social-démocrate a jeté l'éponge, ne parvenant pas à faire coexister toutes les forces de gauche ensemble. Le chef du Parlement, le Riksdag, rencontrait aujourd'hui les autres chefs de parti pour désigner un nouveau formateur. Voilà, c'est la fin de cette édition. Prochain retour de l'actualité en langue française, ce sera demain matin, 8h30, heure de Rome. D'ici là, très bonne soirée à toutes et à tous.

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1: Vous êtes à l'écoute de Radio Vatican, mes auditeurs. Bienvenue à l'écoute de ce programme. Le voyage apostolique en France était au cœur de l'audience générale de ce mercredi 30 septembre. Le pape Léon XIV a consacré sa catéchèse d'aujourd'hui au bilan de sa visite en France et au siège de l'UNESCO. Les détails juste après les titres. À la fin de l'audience générale, le souverain pontife a affirmé suivre avec profonde inquiétude la situation au Tigré et dans les région du nord de l'Éthiopie où les hostilités ont de nouveau éclaté depuis le 23 septembre dernier. Dans cette émission, nous allons recevoir Mgr Joseph Samedi, archevêque coadjuteur de Bangui, qui nous parlera des défis pastoraux de l'Église en Centrafrique. Et après l'actualité sociale et politique sur le continent africain, nous écouterons notre invité du jour, le frère Pi Nsukula Bavingidi, visiteur provincial des frères des écoles chrétiennes du district du Congo Kinshasa.
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1: Léon XIV a consacré sa catéchèse de ce mercredi 30 septembre au bilan de sa visite en France et au siège de l'UNESCO, confirmant ainsi sa tradition de rendre compte de ses visites apostoliques. Venu dans le pays tricolore bleu-blanc-rouge comme apôtre du Christ pour que le monde ait la vie, le souverain pontife a rendu grâce à Dieu pour l'enthousiasme rencontré. Aussi, il a souhaité que ce voyage, événement de grâce, porte des fruits abondants et Dieu le compte rendu avec Augustine Asta.
3: Ce fut un grand don pour moi et pour le peuple de Dieu dans ce pays, et j'en rends grâce au Seigneur, affirme le pape devant de milliers de fidèles réunis place Saint-Pierre, que ce soit dans la splendeur retrouvée de Notre-Dame de Paris pour la célébration solennelle des Vêpres, ou lors de la veillée avec les jeunes, les nouveaux saints de France, le long des rues ou devant l'immense foule à la Concorde et aux Champs-Élysées, la joie et la ferveur du peuple de Dieu se sont largement manifestées, ce qui représente un grand signe de renaissance et d'espérance, estime Léon XIV. À Lourdes, comme devant les autorités françaises et les membres de l'UNESCO, le pape affirme avoir rappelé avec force que toute vie humaine, y compris dans les situations de plus grande fragilité, conserve son inviolable dignité et mérite d'être soignée, accompagnée et soulagée. Enfin, Metz, lieu symbolique dans la construction de la paix en Europe au lendemain de la Seconde Guerre mondiale, a été l'occasion de rappeler les racines chrétiennes de l'Europe et son attention aux principes de dialogue et de paix entre les nations et entre les diverses traditions religieuses.
1: Augustine Asta et Monseigneur Pierre-Antoine Bougeot, un des trois porte-parole des évêques de France au cours de ce voyage apostolique, revient sur les trois images des deux jours parisiennes de Léon XIV. Les jeunes, la laïcité, les catéchumènes ont marqué cette étape du voyage.
4: J'ai vu dans trois lieux, c'est-à-dire à la rencontre à l'Élysée, où quand même la question de la laïcité, du dialogue de la République, comme dit le président Macron, avec l'Église, se pose en des termes assez précis et qu'il faut bien identifier. Et donc il y a eu un beau dialogue, hein, le pape a bien intervenu sur le fait, en expliquant que si l'Église ne dialogue pas avec l'État, il manque quelque chose, mais si l'État ne dialogue pas avec l'Église, il manque quelque chose à l'État. Donc il y a cette question de la laïcité qui est aussi très propre à la France et qui a été un peu élucidée par cette rencontre. Le Stade de France, où il y avait un melting pot extraordinaire, oui, c'était bien. Et puis il y a eu la rencontre avec les catéchumènes et puis donc l'assemblée ecclésiale de la province de Paris sur l'accompagnement des catéchumènes et des néophytes. J'étais assis à côté de deux catéchumènes avec qui j'ai parlé. C'était formidable parce qu'il y en a qui me dit, mais dans mon village, c'est incroyable. Il y a 50 catéchumènes. Ça montre qu'au fond, il y a une dimension surnaturelle de l'Église, tout simplement.
1: À l'issue de l'audience générale de ce mercredi, le pape a affirmé que les conflits armés ne résolvent jamais les problèmes, mais ne font que les aggraver, laissant dans leur sillage une traînée de morts, de destruction et de ressentiment. Il a affirmé suivre avec une profonde inquiétude la situation au Tigré et dans les régions voisines de l'Afar et de l'Amara, au nord de l'Éthiopie, où des hostilités ont de nouveau éclaté le 23 septembre dernier entre le gouvernement fédéral et le Front de libération du peuple du Tigré. Léon XIV exhorte au dialogue et au soutien humanitaire. Et peu avant l'audience générale, le pape a reçu au Vatican les 25 religieuses composant la Commission internationale des moniales dominicaines contemplatives, peu de temps après un temps de joie pour ses sœurs, avec la reconnaissance des vertus héroïques de la servante de Dieu, sœur Maria Petra Giordano, religieuse professe de l'ordre des prêcheurs. Et les nouvelles de l'Église nous parvenant du continent. À Kinshasa, le cardinal Fridolin Bongo a ouvert la nouvelle année pastorale 2026-2027 au cours de la messe célébrée le samedi dernier dans la cathédrale Notre-Dame du Congo. La nouvelle année est placée sous le thème « Ensemble pour une gestion évangélique de l'environnement ». Jean-Baptiste Malengue.
5: L'archidiocèse de Kinshasa s'engage ainsi à appliquer l'esprit de l'encyclique du pape François Laudato Si sur le respect et la sauvegarde de l'environnement. La belle ville de Kinshasa est devenue une poubelle défigurée par l'insalubrité et des maladies, a lancé l'archevêque Fridolin Ambongo. Il s'agit maintenant de garantir un nouvel environnement à la ville en harmonie avec les gouvernants. La crise environnementale exige une conversion écologique et l'écologie intégrale exige une pastorale synodale. La conversion écologique offrira un service au bien commun. La messe d'ouverture de la nouvelle année pastorale est intervenue à l'issue de la semaine diocésaine de pastorale tenue au centre catholique Nganda. Les agents pastoraux s'y sont retrouvés pour évaluer l'année pastorale passée et pour projeter la nouvelle année. L'archevêque a insisté sur le sens synodal en recommandant aux agents pastoraux à savoir déléguer des responsabilités à leurs collaborateurs. Jean-Baptiste Malengue, Kalunzu, pour Radio Vatican.
1: Du 25 au 27 septembre a eu lieu au centre de retraite Bethel à Bakara, dans l'archidiocèse de N'Djamena au Tchad, l'Assemblée générale évaluative et élective du réseau des anciens existes d'Afrique au Tchad, placée sous le thème « Redynamiser le RAJA Tchad d'aujourd'hui pour renforcer nos engagements au service de l'Église Famille de Dieu qui est à N'Djamena ». Les détails d'Edouard Takadji.
6: Ils étaient plus de 120 anciens jésuites venus de différentes paroisses et vicariats de l'archidiocèse de N'Djamena à se retrouver au centre de retraite Bethel à Bakara pour cette assemblée générale évaluative et élective qui a permis d'évaluer l'année pastorale écoulée, mais aussi mettre en place un nouveau bureau diocésain pour un mandat de 3 ans. Mala Nangogna, coordinateur diocésain sortant du réseau des anciens jésuites d'Afrique au Tchad, s'est dit satisfait du déroulement de cette rencontre.
7: Nous rendons grâce à Dieu. Nous avons fini dans de bonnes conditions. 12 délégations sont passées à 18 dans différentes paroisses et vicariats. Faire des tours à justice est responsable dans son milieu de vie et surtout dans sa paroisse, donc le rajah évolue bien.
6: Tout en rendant grâce à Dieu, Père Pierre Claver Kouassi, aumônier diocésain de ces réseaux, invite les rajahistes à demeurer fermes dans leur engagement pour servir la société et leur église.
8: L'Assemblée nous a permis de revenir sur l'essentiel, à savoir le renouvellement spirituel, revenir à nos racines, nos sources, notre identité. Et ce qu'on leur demande, c'est d'être des serviteurs à l'image du Christ, des serviteurs humbles, pauvres, dépouillés, obéissants, qui font la volonté. Le serviteur n'est pas au-delà du maître, et si le maître est passé par des épreuves, il considère aussi les épreuves qui peuvent arriver comme des lieux de croissance et pas des moments d'abandon.
6: Edouard Takadji N'Djamena pour Radio Vatican.
1: En République centrafricaine, l'Église entend contribuer au chemin de reconstruction du pays en mettant la communion, le dialogue et la paix au cœur de sa mission. À l'issue des assises diocésaines de l'archidiocèse de Bangui, nous recevons Mgr Joseph Samedi, archevêque coadjuteur, qui nous parlera des défis pastoraux de l'Église, mais aussi son rôle dans la reconstruction d'un pays marqué par les crises politiques. Nous aborderons également l'importance du dialogue entre l'Église et l'État pour œuvrer ensemble au service de la population. Monseigneur, de quoi était-il question dans ces assises diocésaines?
9: Nous avons choisi un thème qui se trouve dans le synode, donc sur la synodalité, à savoir la communion. C'est depuis 3 ans que nous développons ce thème-là. La première année, nous étions sur la participation à la mission. Cette année, nous avons choisi donc la communion. La communion était vraiment un thème central pour notre archidiocèse vu la situation économique et politique de notre pays. Hein. Nous avons choisi cela pour nous mettre ensemble parce qu'il s'agit de marcher ensemble. La communion pour nous mettre ensemble. Bon, on a souffert un peu de la crise hein, politique dans ce pays-là. Le modèle que nous avons choisi pour cette communion, c'est la Sainte Trinité, hein, les trois personnes divines. Non, on peut les distinguer et non les séparer. Comment nous, chrétiens, dans la Trinité, nous pouvons vivre ensemble pour ne pas donc, être divisés hein. La division, c'est l'œuvre du diable. Donc, les chrétiens sont appelés donc, à vivre ensemble dans la paix, dans la communion. Nous avons abordé aussi d'autres thèmes liés au discernement de la prise de décision dans l'archidiocèse. Le fil conducteur, c'était la communion. Et il y a eu une certaine satisfaction dans l'ensemble que nous sommes tous frères en Église. Nous devons donc promouvoir la paix, la cohabitation et le dialogue.
1: Vous êtes archevêque coadjuteur de ce diocèse depuis quelques mois déjà. Quels sont les grands défis que vous devez relever ou que vous avez déjà commencé à relever par rapport au vécu de cette communion?
9: Les défis sont légion. Nous gérons 42 paroisses. Il y a certainement une augmentation des chrétiens. Le défi maintenant, c'est entre autres la pastorale de la famille. La famille qu'il faudra pour moi, le mariage sacramentel, c'est un des défis. Il se trouve aussi au sein de ces églises, notre église particulière, le mouvement de fraternité. Oh, il faudra trouver des prêtres bien formés, des aumôniers pour les encadrer. Il y a aussi la formation des futurs pasteurs, des prêtres dans nos séminaires. Voilà un des défis, vous former des bons prêtres. Il y a aussi donc l'organisation des finances. Ah, oh, ça, c'est le nerf de la guerre. Il y a ce défi-là. Il y a aussi la paix. Nous sommes en train de construire le pays, là, le pays vraiment. On se bat maintenant pour reconstruire donc notre pays qui a trop souffert. Donc l'Église doit donner sa part de contribution pour travailler donc au relèvement de ce pays sur tous les plans.
1: Et au cours de son voyage apostolique en France, le pape a rappelé constamment aux dirigeants français la nécessité de collaborer avec l'Église. Compte tenu des défis sur le plan politique de votre pays, quelles sont les contributions de l'Église vis-à-vis de ces défis?
9: Alors, il faut savoir que l'Église catholique a toujours joué un rôle central dans des crises centrafricaines. Rappelez aussi que les premiers cadres donc centrafricains sont issus des écoles catholiques. Depuis sa création, l'indépendance de la RCA, il y a une bonne cohabitation. Voici, les premiers dirigeants furent des chrétiens. Voilà, donc il y a quand même une bonne collaboration, même si de temps en temps il y a eu des incompréhensions. Donc on a travaillé pendant le temps fort de la crise. L'Église est sollicitée. Hein. Quand ça ne va pas, l'Église est sollicitée. Pour donc donner sa contribution et nous souhaitons continuer dans ce sens-là, et qu'il y ait donc un dialogue entre l'État et l'Église catholique. Et je vous informe que dès demain, le pape recevra donc notre président, qui est un chrétien. Bon, je crois qu'ils vont travailler dans ce sens. Hein. Nous travaillons pour le pays, que ce soit au niveau de l'éducation, de la formation. L'État travaille, l'État crée des écoles, l'Église crée des écoles. Et il est temps pour nous, hein. Le souhait, c'est de construire ce pays. L'Église donnera sa part pour la construction de ce pays.
1: Monseigneur Joseph Samedi, archevêque coadjuteur de l'archidiocèse de Bangui en Centrafrique.
10: Dans quelques instants, l'actualité sociopolitique.
1: Six journalistes d'une plateforme d'investigation égyptienne ont été arrêtés depuis lundi, ont annoncé mercredi le responsable de cette plateforme, une information confirmée par une ONG locale de défense des droits humains. Un ressortissant du Soudan du Sud est détenu aux Émirats arabes unis depuis un an sans avoir été inculpé. C'est ce qu'a affirmé mercredi l'ONG de défense des droits humains Human Rights Watch, appelant à sa libération. Après avoir fui son pays pour des raisons de sécurité en 2014, Samuel Peter Oyiyai s'est installé dans le pays du Golfe où il dirigeait une entreprise et écrivait régulièrement les articles dénonçant la corruption du gouvernement du Soudan du Sud, selon l'organisation. Les autorités du Nigeria ont arrêté 5 hommes de l'État de Borno dans le nord du pays pour avoir porté des t-shirts demandant le départ de l'actuel président Bola Tinubu, selon l'ONG de défense des droits humains Amnesty International, qui a indiqué qu'il s'agissait des partisans du Congrès démocratique africain, un parti d'opposition. Au Congo-Kinshasa, les frères des écoles chrétiennes sont engagés depuis plus d'un siècle dans l'éducation avec aujourd'hui 44 établissements et une université. Face aux transformations du monde scolaire, notamment avec l'arrivée de l'intelligence artificielle, le frère Pi Nsukula Bavingidi, visiteur provincial des frères des écoles chrétiennes, insiste sur la nécessité de préserver les fondements de l'éducation et de renforcer le rôle conjoint de l'école et de la famille. Il revient également sur les efforts de formation des enseignants et l'accompagnement des élèves dès le primaire.
11: La province des frères au niveau du Congo-Kinshasa a été fondée par les frères belges. C'était le 7 octobre 1909. Cette année, nous allons célébrer 117 ans de la présence des frères d'école chrétienne au Congo-Kinshasa.
12: 117 ans, vous dites, quelle grâce en retenez-vous?
11: Pour nous, c'est une action de grâce de voir l'œuvre commencée par nos confrères belges a grandi. Nous avons commencé par une école et aujourd'hui, nous en avons 44. C'est une action de grâce à Dieu pour nous.
12: Cette croissance numérique traduit sûrement la confiance des parents.
11: Bien sûr que oui, chaque année, nous avons toujours un nombre croissant. Mais comme vous le savez, nous ne pouvons pas prendre tout le monde. Alors, nous nous sommes engagés dans la politique de construire de nouvelles écoles. Depuis que je suis arrivé à la tête du district du Congo-Kinshasa, en 2019, nous en avons créé 8 écoles et nous n'allons pas nous arrêter par là, nous allons encore créer d'autres. Et aussi une université, une jeune université qui totalise cette année 5 ans, l'université La Salle au Congo-Kinshasa. Et une façon pour nous de commencer l'œuvre de l'éducation de l'école maternelle jusqu'à l'université. Donc, nous aurons des enfants qui viendront chez nous de la maternelle jusqu'à l'université.
12: Étant une congrégation engagée dans le secteur éducatif, quelle place pensez-vous que l'IA occupe aujourd'hui dans le processus d'apprentissage?
11: À l'heure de l'IA, de l'intelligence artificielle, où nous avons des enfants qui viennent à l'école, je dirais qu'ils se croient déjà formés par l'intelligence artificielle. Et la tendance, c'est de vouloir un peu défier les enseignants, sinon de négliger un peu ce qui se donne à l'école. Et l'éducation est devenue presque du fils, hein. Les enfants apprennent presque seuls. Et l'école éprouve cette difficulté de faire revenir les enfants sur les droits chemins.
12: Et dans ces cas, quelles dispositions mettez-vous en place pour préserver les fondamentaux de l'éducation face parfois aux dérives de l'intelligence artificielle?
11: Nous sensibilisons les enfants à l'utilisation rationnelle des moyens de communication. Et aussi au niveau des écoles, nous interdisons

0: grande lacune, ce qui, on le déplore en tout cas, traduit un peu le déficit de l'éducation reçue. Que faites-vous pour y remédier?
1: Je pense que tout part au niveau de la base. Et en parlant de la base, je vois l'école primaire. Bon, on peut parler aussi de l'école maternelle, hein, mais beaucoup plus de l'école primaire. Et là, comme mesure préventive, alors nous mettons beaucoup de sérieux au niveau de nos écoles primaires. Nous faisons de notre mieux de mettre des enfants dans de bonnes conditions d'abord. Et offrir un environnement sain aux enfants, nous le faisons. Et aussi la formation des enseignants. Nous formons aussi les enseignants, nous organisons des formations avec les centres pédagogiques lassalliens que nous avons. Il y a des sessions de formation pour aider un peu les enseignants à comprendre du moins leur rôle. Hein, je crois que de plus en plus, nous voyons que des enfants qui nous viennent de nos écoles primaires sont bien formés.
2: Frère Pi Nsukula Bavingidi, visiteur provincial des frères des écoles chrétiennes du district du Congo-Kinshasa, propos recueillis par Jean-Paul Kamba.
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2: C'est donc par ici que nous mettons un point final à notre programme aujourd'hui. Merci de l'avoir suivi et à la prochaine.

0: Laudetur Jesus Christus.
1: Avion dérouté entre Dubaï et Tel Aviv, les passagers ont finalement pu rentrer en Israël hier soir. Une enquête est en cours, mais l'État hébreu dénonce une tentative d'attaque terroriste destinée à nuire à ses relations avec les Émirats arabes unis. Londres met un terme à l'accord d'échange de migrants avec Paris. L'expérimentation qui arrivait à échéance ce 1er octobre n'a pas permis d'obtenir les résultats escomptés selon les deux pays. Coup d'envoi hier du chantier de construction d'une méga raffinerie à Lamu au Kenya. Un nouveau chapitre dans l'industrialisation de l'Afrique assure le milliardaire nigérian Aliko Dangote à l'origine du projet. Reportage sur place à suivre. Nouvelle escalade autoritaire en Turquie. Le site d'information en ligne T24, l'un des derniers médias indépendants du pays, a été contraint de fermer par les autorités hier. Et puis elle est régulièrement désavouée par l'administration états-unienne, contestée par d'autres organisations régionales. De quelles ressources dispose encore l'ONU aujourd'hui? Élément de réponse avec l'invité de notre dossier ce matin à la fin de ce journal.
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1: Bonjour à tous. Les 174 passagers du vol Fly Dubai sont rentrés sains et saufs hier soir en Israël. Censé relier Dubaï à Tel Aviv, l'avion a dû s'arrêter en urgence en Arabie Saoudite en raison d'une violente altercation survenue dans le cockpit. Selon les autorités israéliennes, l'un des pilotes aurait poignardé son collègue dans l'objectif de faire s'écraser l'appareil avant d'être finalement maîtrisé par un passager. Beaucoup de zones d'ombre demeurent ce matin. Le temps de mener l'enquête. La compagnie aérienne Emirati a annoncé hier soir la suspension de ses vols à destination et en provenance de l'État hébreu. Mais la diplomatie israélienne y voit déjà une tentative de nuire à ses relations avec les Émirats arabes unis. Les précisions de Julia Galantia.
3: Le scénario d'une tentative de crash du vol Fly Dubai reliant Dubaï à Tel Aviv se précise selon plusieurs médias israéliens. D'après les informations publiées ce matin dans la presse locale, le copilote, un ressortissant omanais, aurait agressé et poignardé le commandant de bord avant de tenter de prendre le contrôle de l'appareil. Le Boeing 737 aurait alors perdu plus de 14 000 pieds en moins de 30 secondes. Face à la situation, plusieurs passagers ainsi que des pilotes de Fly Dubai qui voyageaient à bord seraient intervenus dans le cockpit. Ils auraient maîtrisé le copilote et permis de reprendre le contrôle de l'avion. Le vol, qui transportait 174 personnes, dont 27 enfants, a finalement atterri à Tabouk, en Arabie Saoudite. Les autorités israéliennes examinent désormais la piste d'un acte à motivation nationaliste ou terroriste, mais point important, le mobile n'est pas encore établi. Le copilote est interrogé par les autorités saoudiennes et l'enquête se poursuit. Les 174 passagers sont depuis rentrés en Israël à bord d'un autre appareil. À Tel Aviv, ils ont pu retrouver leurs proches hier soir qui les attendaient à l'aéroport Ben Gurion. À Tel Aviv, Julia Ganancia pour Radio Vatican.
1: Et le Premier ministre israélien a échangé à ce propos dans la journée avec son allié états-unien. L'administration Trump qui poursuit ses ingérences en Amérique latine. Le procureur général de Bolivie a été arrêté hier par la police, deux jours seulement après l'annulation de son visa par Washington. Roger Mariaca est accusé par le gouvernement états-unien d'avoir reçu des pots de vin pour faciliter le narcotrafic et aider les criminels violents à échapper de la justice. Le parquet bolivien dénonce une intervention illégale. La Cour suprême des États-Unis qui a finalement autorisé hier l'exécution de Christa Pike, première femme mise à mort dans le pays depuis 2023. Une cour d'appel fédérale du Tennessee avait pourtant suspendu hier dans la matinée l'exécution de la cinquantenaire, coupable du meurtre de l'une de ses camarades en 1996. Mais voilà, en fin de journée, la Cour suprême, saisie en urgence par le Tennessee, a annulé ce sursis. L'avocat de la condamnée à mort révèle que l'exécution par injection de substances létales a échoué hier soir et que Christa Pike, toujours en vie, a été transportée à l'hôpital. 24 heures avant son expiration, l'accord d'échange de migrants sans papiers entre Paris et Londres a pris fin. Hier, le gouvernement britannique a en effet mis un terme à cette expérimentation temporaire dont les résultats semblent n'avoir satisfait ni le Royaume-Uni ni la France. On fait le point avec Marie-Christine Bonzon.
4: Londres a fourni une seule raison pour justifier la fin de l'accord d'échange de migrants sans papiers qu'elle avait conclu pour un an avec Paris l'an dernier. Le ministère britannique de l'Intérieur indique que le programme n'a pas atteint ses objectifs chiffrés. L'accord de 2025 prévoyait le renvoi en France de migrants arrivés au Royaume-Uni de manière illégale en traversant la Manche sur de petites embarcations. En contrepartie, le Royaume-Uni acceptait d'autres migrants se trouvant en France avec un dossier susceptible de faciliter leur reconnaissance légale en tant que réfugiés. L'accord envisageait 2600 échanges de ce type, or les deux pays n'ont procédé qu'à 1500 échanges. En fait, l'accord semble n'avoir satisfait personne. Comme le Royaume-Uni, la France n'avait pas l'intention de le reconduire. Le ministre français de l'Intérieur a expliqué que la France n'a pas à porter seule ce dispositif pour l'Europe et qu'elle souhaite l'intégrer à un accord entre l'Union européenne et le Royaume-Uni. L'accord était aussi critiqué par les organisations de défense des droits humains. Médecins sans frontières a ainsi estimé hier soir que cet accord avait eu des conséquences particulièrement néfastes pour des centaines de personnes exilées et qu'un accord de ce genre ne doit pas servir de base à un accord européen plus large. Marie-Christine Bronzon pour Radio Vatican.
1: Le comité Nobel se dit inquiet de la situation au Tigré, cette région du nord de l'Éthiopie où des combats ont repris entre les forces armées fédérales et les rebelles tigréens. Le pays est gouverné par Abiy Ahmed, lauréat du prix Nobel de la paix en 2019, notamment pour ses tentatives de médiation au nord du pays. Hier, à l'issue de l'audience générale, le pape Léon XIV s'est adressé au gouvernement d'Addis Abeba et au TPLF, les forces tigréennes, les exhortant à choisir la voie du dialogue. Le Premier ministre éthiopien qui s'est rendu hier à la cérémonie de lancement du chantier de la méga raffinerie du groupe nigérian Dangote à Lamu sur la côte est du Kenya. Hormis le président kenyan, plusieurs autres dirigeants africains ont fait le déplacement. Signe de l'importance de cette future raffinerie kenyane, elle devrait être opérationnelle d'ici 2030 et permettra de traiter 700 000 barils de pétrole brut par jour. Le reportage sur place d'Alban Tiroir.
5: C'est coiffé de casques bleus au bord de l'océan Indien, Kaliko Dangote et le président du Kenya, William Ruto, ont lancé la construction de la méga raffinerie. Pour le Nigérian, ce projet marque un nouveau chapitre dans l'industrialisation de l'Afrique.
6: For too long, our continent has actually been rich.
7: Pendant trop longtemps, notre continent a été riche en ressources, mais pauvre en matière de création, de valeur et de transformation. L'Afrique ne peut pas construire une prospérité durable en exportant ce qu'elle possède et en important ce dont elle a besoin. Nous devons créer davantage de valeur ici, chez nous, en Afrique.
5: Le Kenya espère lancer sa production commerciale de pétrole brut en décembre. Elle sera bien inférieure aux capacités de la raffinerie, mais celle-ci pourra également être approvisionnée en brut depuis d'autres pays. Pour le président William Ruto, les enjeux sont importants. Le Kenya a selon lui dépensé plus de 4 milliards de dollars pour importer des produits pétroliers l'année dernière.
7: Une raffinerie ne fera pas disparaître cette facture du jour au lendemain. Mais ce chiffre montre pourquoi le Kenya et ses voisins doivent se doter de capacités de raffinage plus proches des marchés que nous desservons et développer de nouvelles industries autour de cette activité.
5: La raffinerie fait toutefois déjà l'objet d'un recours en justice par des habitants du comté de Lamu qui affirment que les terres où sont installées leurs familles sont menacées par sa construction. Quiconque cherchera à nous causer des problèmes, nous sommes prêts à y faire face et nous leur donnerons des maux de tête, a répondu Aliko Dangote. Lamu, Alban Tiroir pour Radio Vatican.
1: La presse dans le viseur des autorités turques. Hier, un tribunal d'Istanbul a ordonné le blocage du site internet T24, l'un des principaux médias en ligne du pays. À Ankara, les précisions d'Alain Loer.
8: Les autorités turques présentent cette décision comme l'une des ramifications d'une enquête judiciaire nationale intitulée « Ma famille est en sécurité ». Elle vise les ONG, les militants LGBT+, mais aussi tous ceux accusés plus généralement de promouvoir l'homosexualité. La justice reproche ainsi aux médias en ligne T24 d'avoir publié au cours de l'année écoulée 118 contenus que le parquet qualifie de « propagande LGBT ». L'homosexualité n'est pas interdite en Turquie et le crime de « propagande LGBT » n'existe pas dans le code pénal. Mais le gouvernement turc, qui vient de proclamer une décennie de la famille, invoque d'autres infractions relatives à l'obscénité, aux bonnes mœurs et à la protection des enfants pour mener cette vaste enquête. Avec T24, c'est l'un des principaux médias numériques turcs qui est visé. Son site internet a cumulé plus de 18 millions de visites au mois d'août et près de 2 millions d'abonnés sur son compte X. Dans sa première réaction, le média indépendant explique avoir été la cible ces dernières semaines d'une campagne de diffamation sur les réseaux. Une campagne portant sur ses financements et ses contenus accusés de porter atteinte, je cite, à la structure familiale turque. À Ankara, dans le droit pour Radio Vatican.
1: Et il est l'heure maintenant de passer à notre dossier. « Lundi dernier s'est achevé le débat annuel de l'Assemblée générale des Nations Unies. Pendant 6 jours, près de 150 chefs d'État et dirigeants se sont succédés à la tribune onusienne pour exposer leurs ambitions, leurs réflexions sur l'état du monde. Avec un thème évocateur choisi cette année, restaurer la confiance. Confiance plus que jamais mise à mal alors que l'institution internationale est fragilisée à la fois par certains de ses membres, mais aussi par la montée en puissance d'autres ensembles régionaux. Comment comprendre l'effritement du système multilatéral mis en place à la sortie de la Seconde Guerre mondiale. De quelles ressources disposent encore les Nations Unies pour mener à bien leur mission? Élément de réponse ce matin avec Romuald Sciorra, essayiste, auteur de nombreux ouvrages sur les Nations Unies. Il nous invite premièrement à distinguer deux ONU. D'un côté, l'ONU comme système humanitaire, de l'autre, l'ONU politique.
9: Il y a donc l'ONU politique, incarnée essentiellement par son secrétaire général, cette ONU qui a contribué à ce qu'il n'y ait pas de troisième guerre mondiale dans la seconde partie du XXe siècle, cette ONU qui a su s'illustrer sur la scène mondiale. On se rappelle de Javier Pérez de Cuellar, qui avait tenté la mission de la dernière chance lors de la première guerre du Golfe, devant toutes les caméras du monde entier. Donc l'ONU politique a eu une forme d'influence plus ou moins importante durant la seconde partie du XXe siècle, et cela jusqu'au début des années 2000. Malheureusement, celle-ci, sous les coups répétés des différentes administrations américaines, est devenue inexistante sur la scène politique internationale, invisible dans les grands dossiers du moment. Jamais l'ONU n'a été citée pour Gaza, si ce n'est sur l'aspect humanitaire, jamais évidemment concernant l'Ukraine, ni l'Iran d'ailleurs.
1: Comment comprendre l'effritement de l'influence de l'ONU politique aujourd'hui? Quelles sont les origines du problème?
9: En 1992, on a pu penser que l'ONU libérée de la guerre froide, allait enfin pouvoir remplir le rôle pour lequel elle a été créée. Nous avions un secrétaire général qui venait d'être élu, Boutros-Ghali, qui avait une véritable vision du multilatéralisme. Nous avions un président américain, George Bush père, qui lui aussi œuvrait en faveur du multilatéralisme. Il avait tellement compris que si les États-Unis voulaient continuer à pouvoir articuler les relations internationales durant le XXIe siècle, il lui fallait être au centre du système multilatéral. Malheureusement, le président Bush a perdu. C'est un démocrate qui a été élu, Bill Clinton, qui n'avait aucune préscience des enjeux internationaux du multilatéralisme et qui a commencé à mener une politique totalement unilatéraliste en faveur des États-Unis. Et à partir de là, Boutros-Ghali a été renvoyé. On a nommé Kofi Annan, mais l'ONU commençait à perdre en puissance. Et puis, il y a eu la deuxième guerre du Golfe, George Bush fils, la fin de Kofi Annan, Ban Ki-moon, qui est un homme adorable, mais qui n'a pas été un grand secrétaire général, c'est un administrateur. Et puis voilà. Et Barack Obama n'a pas du tout œuvré en faveur du multilatéralisme de l'ONU. Il n'a pas œuvré contre, mais il n'a rien fait pour redynamiser le système. Et puis on connaît la suite.
1: Comment est-ce que l'ONU résiste face à la montée en puissance de nouvelles coopérations internationales qui la contestent ?
9: Très, très difficilement. Nous sommes aujourd'hui face à une administration américaine, je le répète, qui a pour objectif de mettre à bas le système multilatéral post-45. Et malheureusement, nous avons eu depuis 10 ans maintenant un secrétaire général, Antonio Guterres, qui a été une grande déception pour, je dirais, plus de 80% des observateurs, alors qu'il aurait pu être une voix qui s'oppose à Donald Trump. Il a bien trop souvent plié. Dans ce contexte, ce sont effectivement d'autres ensembles régionaux qui ont pris la relève. Et nous sommes donc aujourd'hui dans ce monde où essentiellement les relations sont bilatérales, d'État à État, ou alors d'ensembles régionaux, style Union africaine, Ligue arabe, Union européenne, ou des ensembles comme les BRICS, qui coexistent afin de dialoguer directement avec les grands empires du moment.
1: De quelles ressources disposent encore aujourd'hui les Nations Unies ?
9: L'ONU conserve des ressources gigantesques du système qui n'est pas à négliger, le système ONU, toutes ces grandes agences. N'oublions pas que des populations entières à travers le monde ne pourraient survivre sans l'aide de ces agences au quotidien. Tant qu'il n'y aura pas de réforme existentielle fondamentale au sein de l'organisation, l'ONU politique ne pourra pas relever la tête. La représentation du Saint-Siège à New York avait œuvré pour essayer d'accélérer ce processus de réforme, mais malheureusement, à lui seul, le Saint-Siège ne pourra pas bouger les choses puisque les 5 membres permanents du Conseil de sécurité les bloquent. La seule chose qui pourrait permettre à l'ONU d'incarner beaucoup plus son époque, d'être plus représentatif et donc de revenir un tant soit peu au centre du jeu international serait une réforme du Conseil de sécurité, un élargissement. N'oublions pas que les 5 membres permanents représentent l'état du monde en 1945, hein, où sont l'Allemagne, le Japon, l'Inde, le Pakistan, l'Égypte, l'Afrique du Sud, le Mexique. Tant qu'il n'y aura pas de réforme, l'ONU ne sera toujours pas représentative de son époque et donc ne pourra pas être cette enceinte qui a permis autrefois le dialogue.
1: Romuald Sciorra, essayiste, auteur notamment de l'ouvrage « Qui veut la mort de l'ONU » aux éditions Erol, était ce matin l'invité de Radio Vatican. C'est la fin de ce journal. Retour de l'actualité en langue française à 13h, heure de Rome. D'ici là, une très belle matinée à toutes et à tous.

0: Laudetur Jesus Christus.
1: Elle devait être la première femme exécutée depuis plus de deux siècles dans le Tennessee. Cette nuit, l'exécution a viré à la catastrophe. Christa Pike a survécu à l'injection létale, poussant le gouverneur à répondre à l'appel de l'Église en suspendant toutes les exécutions. Rentrée des classes au Mali, au moins pour une partie des élèves, plus de 1 600 écoliers ne retrouveront pas leurs camarades ou leurs enseignants ce jeudi en raison de l'insécurité. En Afghanistan, les provinces d'Helmand et de Kunar bombardées cette nuit par le Pakistan. Islamabad a visé des cellules djihadistes. 22 personnes ont été tuées, dont 9 civils. Et puis enfin, Londres met un terme à l'accord d'échange de migrants avec Paris. L'expérimentation qui arrivait à échéance ce 1er octobre n'a pas permis d'obtenir les résultats escomptés selon les deux pays.
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1: Bonjour à tous. La peine de mort est une mesure inhumaine qui blesse la dignité personnelle, dignité dont chacun jouit en tant qu'enfant de Dieu. C'est ce qu'on peut lire depuis 2018 dans le catéchisme de l'Église catholique quand le pape François jugeait cette pratique inadmissible. L'Église est opposée à la peine capitale et c'est à ce titre qu'aux États-Unis, les évêques de Nashville, Memphis, Knoxville avaient exhorté le gouverneur du Tennessee à suspendre l'exécution de Christa Pike, 50 ans, condamné pour meurtre il y a plus de 30 ans. Le gouverneur a finalement pris cette décision, mais après un drame, la nuit dernière, Alexandra Sirgan, l'exécution a été un échec total.
3: Oui, Christa Pike, 50 ans, son crime, avoir participé en 1995 au meurtre de l'une de ses amies dans une affaire de rivalité amoureuse. Alors âgée de 18 ans, la jeune femme est condamnée à mort et son exécution devait avoir lieu hier, plus de 30 ans après les faits. Seulement voilà, la condamnée a survécu aux deux substances létales injectées hier par les autorités du Tennessee. Ses avocats ont affirmé que Christa Pike respirait encore après les injections et qu'elle recevait actuellement des soins dans un hôpital à proximité. Pour le moment, les autorités pénitentiaires n'ont fait aucun commentaire, mais ceci confirme, selon les avocats, les craintes soulevées en amont. Substances létales dégradées, absence de soins médicaux d'urgence lorsque les choses tournent mal, le tout sous l'égide d'un protocole qui demeure enveloppé de secrets. Car hier, la Cour suprême des États-Unis a finalement autorisé l'exécution, annulant un sursis accordé dans la matinée par une cour d'appel fédérale. Il s'agit de la 30e exécution depuis le début de l'année dans le pays. Au mois d'août, 3 condamnés à mort avaient été exécutés le même jour dans 3 états différents. Monseigneur Paul Coakley, président de la Conférence des évêques états-uniens, avait alors exprimé sa consternation sur sa page Facebook. Prions et œuvrons tous ensemble pour une justice plus humaine.
1: Merci Alexandra Sirgan. Et puis sur la peine de mort, autre actualité aujourd'hui en Algérie, les députés viennent à l'instant de valider l'extension de la peine capitale aux auteurs d'incendies de forêts ou de champs, une mesure défendue par le président après les incendies meurtriers de cet été. On parle d'au moins 12 morts. Est-ce un bug ou quelqu'un a-t-il paramétré le nouvel outil? On ne le sait pas. Toujours est-il qu'aux États-Unis, la plateforme inaugurée avant-hier à la Maison-Blanche pour simplifier l'accès aux informations gouvernementales et aux services fédéraux a tout bonnement cessé de répondre aux questions politiques. Alimentée par l'IA, elle avait précédemment réfuté des dires de Donald Trump sur des fraudes électorales de 2020 ou encore sur l'inflation. Les États-Unis avaient révoqué son visa il y a deux jours dans le collimateur de Washington. Le procureur général de la Bolivie a été interpellé cette nuit à l'aéroport de Santa Cruz. Roger Maria sur la liste américaine des personnalités en lien avec les narcotrafiquants, réfute ses accusations, parle d'ingérence. En poste depuis 2024, son bureau avait notamment permis la capture en mars d'un narcotrafiquant expulsé depuis vers les États-Unis. Au Mali, pas de chiffres précis, mais selon les estimations d'experts, plus de 70% du territoire échapperait au contrôle aujourd'hui de l'armée régulière soutenue par l'Africa Corps, au profit de djihadistes ou encore de groupes armés indépendantistes. Une situation qui nuit à la scolarité des enfants. Plus de 20% des écoles sont fermées en ce jour de rentrée scolaire. Les précisions dans la région d'Abdulrazak Idrissa.
4: 733 200 enfants inscrits dans 2444 écoles sont affectés par la situation. Leurs écoles sont fermées parce que les djihadistes les ont obligées ou qu'elles ont été pillées et détruites au cours d'attaques ou que le personnel a peur de s'y rendre ou encore parce que les dites écoles accueillent des familles déplacées ayant fui les violences. Ces écoles sont en grande partie situées dans le centre et le nord du pays, dans des villes comme Bandiagara, Douenza, Tenenko, Menaka, Kidal ou encore Tessalit. Ces deux dernières villes, dont le contrôle en rappel a été pris le 24 avril dernier par les rebelles indépendantistes du FLA et les djihadistes liés à Al-Qaïda. En 2020, le nombre d'écoles écoles fermées au Mali pour cause d'insécurité s'élevait à 1300. Il est passé à 1800 en 2024. Le chiffre de cette année est donc un record alors que l'année 2026-2027 est décrétée année de l'éducation et de la culture par le président de la transition Assimi Goïta qui a promis de renforcer la lutte contre l'insécurité et les groupes terroristes. Abdelrazak Idrissa à Niamey. Pour Radio Vatican.
1: En Éthiopie, la capitale Addis Abeba est désormais rattrapée par la guerre en cours au nord du pays entre le gouvernement fédéral et les autorités rebelles de l'état régional du Tigré. Des explosions d'origine inconnue y ont en effet été entendues la nuit dernière au quartier général des forces armées éthiopiennes. Hier, lors de l'audience générale, le pape appelait les belligérants au dialogue. La guerre ne provoque que la destruction et la mort, rappelait Léon XIV. Le souverain pontife qui a reçu ce matin Faustin Archange Touadéra en audience au Vatican, le président de la République centrafricaine a ensuite échangé avec les responsables de la secrétariat d'État. Plus de détails bientôt sur vaticannews.va. Ils sont voisins et la CNMI ce matin, le Pakistan confirme des frappes planifiées calibrées contre l'Afghanistan dans deux régions frontalières. Les bombardements ont fait une vingtaine de morts, dont 9 civils. Les deux pays ne parviennent pas à se mettre d'accord dans la lutte contre la mouvance djihadiste. Emmanuel Derville.
5: Islamabad dit avoir tué 22 combattants lors de cette opération qui a frappé les provinces de Kunar et du Helmand dans la nuit de mercredi à jeudi. Voilà près de 4 ans que le Pakistan accuse son voisin d'héberger des organisations djihadistes et indépendantistes qui multiplient les attentats sur son territoire. Kaboul ne cesse de nier tout lien avec ces groupes terroristes sans convaincre les observateurs. Une certitude en revanche, les frappes aériennes pakistanaises font très souvent des victimes civiles. Selon le régime taliban, celles de la nuit dernière ont fait 9 morts et 11 blessés dans la population. L'Afghanistan a bien tenté de riposter au bombardement en lançant des drones contre le sol adverse. La semaine dernière, ses forces ont même tenté une incursion terrestre que le Pakistan dit avoir repoussée. Toutes les tentatives de médiation menées par la Chine, la Turquie et le Qatar ont échoué. Le conflit semble destiné à s'intensifier dans les prochains mois. New Delhi, Emmanuel Derville, Radio Vatican.
1: Les gardiens de la Révolution saluent une victoire historique, le départ des troupes américaines d'Irak. En effet, hier, les troupes de la coalition anti-djihadiste dirigée par les États-Unis ont quitté l'Irak. Le préquel à l'annonce ce jeudi du premier ministre irakien Ali Zaidi. Il fixe une date butoir pour le désarmement des factions pro-Iran le 30 juin 2027. La suite de l'attaque présumée du vol Fly Dubai à destination de Tel Aviv ce matin. Les Émirats Arabes Unis ont annoncé l'ouverture d'une enquête pour déterminer si l'assaut d'hier du copilote sur le commandant de bord de l'avion était de nature terroriste. C'est en tout cas ce qu'affirme Israël. 24 heures avant son expiration, l'accord d'échange de migrants sans papiers entre Paris et Londres a pris fin. Hier, le gouvernement britannique a en effet mis un terme à cette expérimentation temporaire, mais dont les résultats semblent n'avoir satisfait ni le Royaume-Uni ni la France. On fait le point avec Marie-Christine Bonzon.
6: Londres a fourni une seule raison pour justifier la fin de l'accord d'échange de migrants sans papiers qu'elle avait conclu pour un an avec Paris l'an dernier. Le ministère britannique de l'Intérieur indique que le programme n'a pas atteint ses objectifs chiffrés. L'accord de 2025 prévoyait le renvoi en France de migrants arrivés au Royaume-Uni de manière illégale en traversant la Manche sur de petites embarcations. En contrepartie, le Royaume-Uni acceptait d'autres migrants se trouvant en France avec un dossier susceptible de faciliter leur reconnaissance légale en tant que réfugiés. L'accord envisageait 2600 échanges de ce type, or les deux pays n'ont procédé qu'à 1500 échanges. En fait, l'accord semble n'avoir satisfait personne. Comme le Royaume-Uni, la France n'avait pas l'intention de le reconduire. Le ministre français de l'Intérieur a expliqué que la France n'a pas à porter seule ce dispositif pour l'Europe et qu'elle souhaite l'intégrer à un accord entre l'Union européenne et le Royaume-Uni. L'accord était aussi critiqué par les organisations de défense des droits humains. Médecins sans frontières a ainsi estimé hier soir que cet accord avait eu des conséquences particulièrement néfastes pour des centaines de personnes exilées et qu'un accord de ce genre ne doit pas servir de base à un accord européen plus large. Marie-Christine Bronzon pour Radio Vatican.
1: Un déplacement inédit annoncé en Espagne. Le roi Felipe VI et la reine Laetitia se rendront à Ceuta et Melilla les 13 et 14 octobre prochains, 2 mois et demi après la crise migratoire vécue dans la première de ces enclaves espagnoles en Afrique du Nord. Sur le trône depuis 2014, Felipe VI ne s'y est encore jamais rendu. Et puis avant de nous quitter, signalons que ce soir, à partir de 18h dans la grotte des Jardins du Vatican, le pape récitera le chapelet avec 1000 enfants venant de 9 pays différents, de Suisse, du Brésil, d'Ukraine ou encore du Pakistan, à suivre en direct sur Vatican News ou sur nos pages Facebook et YouTube. Voilà, c'est la fin de ce journal. Merci de l'avoir suivi. Merci de votre fidélité aux ondes de Radio Vatican. L'actualité revient ce soir à 18h. Une excellente après-midi à tous.

Laudetur Jesus Christus, loué soit Jésus-Christ, bienvenue à tous et à toutes dans ce direct pour suivre depuis la grotte de Lourdes dans les jardins du Vatican la prière du chapelet du Saint-Père Léon XIV en ce 1er octobre 2026. Prière qu'il va faire avec près de 700 enfants de 9 nationalités, italienne, pakistanaise, syrienne, allemande, argentine, brésilienne, portugaise, suisse et ukrainienne. Ces enfants sont issus d'écoles et des paroisses de Rome. Vous pouvez le constater sur vos écrans. Déjà là, dans le jardin du Vatican, il y a des élèves, des enfants, mais pas que, puisqu'il y a aussi des parents. Outre ces 700 enfants, il y a 300 autres personnes qui participent à ce chapelet. Et donc, il y a un effectif de près de 1200 personnes dans ce jardin du pape pour justement participer à ce moment de prière du chapelet. Vous êtes avec nous sur notre site internet www.vaticannews.va ainsi que sur notre page Facebook et bien sûr notre chaîne YouTube. Et depuis le Vatican, Jean-Paul Kamba vous accompagne avec les commentaires et vous remercie de rester avec nous. Vous nous suivez également en direct depuis les radios et télévisions partenaires Radio Chrétiennes Associées en France, Radio Massabielle Guadeloupe, IWTN TV, ainsi que la radio Espérance. Vous venez de le constater, le Saint-Père est bel et bien arrivé dans les jardins du Vatican, à la grotte de Lourdes, où bientôt la prière du chapelet va pouvoir commencer. Et donc le Saint-Père est en train d'avancer vers son siège sous les acclamations des fidèles qui sont venus participer à ce moment de prière. Il faut rappeler que cet événement marque le début de la semaine mondiale de prière de l'initiative 1 million d'enfants prient le chapelet, initiative promue depuis plus de 20 ans par la Fondation pontificale Aide à l'Église en détresse. Là, le Saint-Père vient de recevoir un bouquet de fleurs qu'il pose sur l'altar, avant évidemment le début de ce temps de prière. On le voit ressortir de la grotte. Un million d'enfants prient le chapelet. C'est une initiative, je vous le disais tout à l'heure, promue depuis 20 ans par la Fondation pontificale Aide à l'Église en détresse. Et cette année, pour la toute première fois, la campagne va se dérouler toute la semaine entière, soit du 1er, c'est-à-dire aujourd'hui, jusqu'au 7 octobre prochain, afin de permettre aux diocèses, aux paroisses, écoles et autres communautés familiales, notamment sur l'ensemble du continent, de pouvoir choisir tout au long de cette semaine le jour plus adapté à ces réalités pastorales.
cette semaine va culminer à la fête de Notre-Dame du Rosaire le 7 octobre prochain. On peut apercevoir le Saint-Père avec son chapelet tout serein et prêt pour conduire ce temps de prière.

0: Et donc la prière du chapelet va bientôt commencer. Nous avons assisté à l'arrivée du Saint-Père dans cette grotte de Lourdes, dans le jardin du Vatican. Et donc bientôt, le cardinal Koch prend la parole.
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1: parrocchie
0: familles, les écoles et les
1: cattolicesi,
0: paroisses de
1: si
0: nombreux
1: élèvera
0: pays,
1: la
0: la même
1: stessa preghiera.
0: prière va
1: Il
0: s'élever.
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0: Notre
1: la grotta
0: rencontre
1: di Lourdes,
0: ici à la
1: si
0: grotte de
1: inserisce
0: Lourdes
1: in
0: s'inscrit
1: questa
0: dans cette
1: comunione,
0: communion,
1: sostenuta
0: soutenue
1: anche
0: également
1: dalla
0: par la
1: tua promozione
0: collaboration
1: con
0: avec
1: God Rosary
0: la
1: Day
0: Journée
1: e
0: mondiale
1: con
0: du
1: altri
0: rosaire et
1: eventi
0: d'autres réseaux
1: internazionali di
0: internationaux de
1: preghiera.
0: prière.
1: Lingue e
0: Les
1: distanze sono
0: langues et les
1: diverse,
0: distances sont
1: ma un cuore
0: différentes,
1: e
0: mais
1: una
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1: speranza
0: qui
1: che
0: nous
1: ci unisce.
0: unit est unique.
1: Nei cinque
0: Dans les
1: mistéri
0: cinq
1: luminosi
0: mystères lumineux, nous
1: contempliamo
0: contemplons
1: Cristo
0: le
1: come la
0: Christ comme
1: luce
0: la
1: del
0: lumière du
1: mondo
0: monde
1: che illumina le
0: qui
1: ferite
0: illumine
1: e
0: les
1: l'ansia
0: blessures et
1: dei
0: les
1: popoli.
0: espoirs des peuples.
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0: Prions pour les
1: dell'Ucraina
0: enfants
1: e per tutte
0: d'Ukraine
1: le vittime
0: et
1: della
0: pour toutes les
1: guerra,
0: victimes de la
1: le
0: guerre, pour
1: famiglie
0: les
1: della
0: familles de
1: Siria, del
0: Syrie,
1: Libano
0: du
1: e della
0: Liban et
1: Terra
0: de la Terre
1: Santa,
0: Sainte,
1: costrette a
0: contraintes de
1: lasciare le
0: quitter
1: proprio
0: leur
1: paese.
0: foyer.
1: Per i cristiani
0: Pour les chrétiens
1: perseguitati in diversi
0: persécutés au
1: paesi,
0: Pakistan
1: per la
0: et ailleurs,
1: riconciliazione in
0: pour la
1: Sud Sudan,
0: réconciliation
1: per le
0: au Soudan
1: famiglie in
0: du Sud,
1: Cuba e
0: pour
1: del
0: les familles
1: Venezuela,
0: de
1: perché non
0: Cuba et du
1: perdano
0: Venezuela,
1: speranza.
0: afin qu'elles ne puissent pas perdre
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0: l'espérance.
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0: contemplant le
1: che la
0: Christ
1: paura e
0: ressuscité,
1: l'odio
0: nous
1: non
0: demandons que la
1: abbiano
0: peur et
1: ultimo
0: la
1: ruolo.
0: haine n'aient pas le
1: Maria
0: dernier
1: ci
0: mot.
1: insegna
0: Marie nous
1: ad
0: enseigne
1: accogliere
0: à
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0: accueillir
1: Dio
0: l'amour de
1: e a
0: Dieu
1: lasciarlo
0: et à le
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0: laisser
1: nostra vita.
0: agir dans notre vie.
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0: La
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0: forme, éduque
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0: ainsi nos
1: pace,
0: cœurs à la
1: al
0: paix, au
1: perdono e
0: pardon
1: alla cura
0: et à
1: degli altri.
0: l'attention portée aux
1: Santo
0: autres.
1: Padre,
0: Très
1: affidiamo alla
0: Saint-Père,
1: tua
0: nous
1: preghiera
0: confions à vos
1: questi
0: prières
1: bambini
0: ces enfants
1: e con loro
0: et
1: tutti i
0: avec eux
1: bambini del
0: tous les
1: mondo.
0: enfants du monde.
1: Preghiamo
0: Nous
1: anche
0: prions
1: per Pietro
0: également pour
1: per il
0: vous
1: suo
0: et
1: ministero
0: pour votre
1: petrinio.
0: ministère
1: Ci
0: pétrinien.
1: accompagni con la sua
0: Accompagnez-nous de
1: benedizione
0: votre
1: perché
0: bénédiction afin que
1: impariamo
0: nous
1: con Maria
0: apprenions
1: a
0: avec
1: essere
0: Marie
1: piccoli
0: à être des
1: costruttori
0: petits artisans de
1: di
0: paix.
1: grande grazia.
0: Merci beaucoup. Nous venons là d'écouter le mot d'accueil et du bienvenue du cardinal Koch, qui est pratiquement le préfet du dicastère pour la promotion de l'unité des chrétiens. Le Saint-Père va pratiquement commencer ce temps de prière.
1: Buonasera a tutti, buonasera
0: Bonsoir à
1: e
0: tous
1: benvenuti.
0: et bienvenue.
1: Ringrazio Sua Eminenza il Cardinale Koch
0: Je
1: per
0: remercie
1: suo
0: son
1: saluto.
0: éminence,
1: La
0: le cardinal
1: Fondazione
0: Koch,
1: Aiuto alla Chiesa che
0: pour
1: soffre
0: son
1: d'aver
0: accueil. La
1: promosso
0: Fondation
1: questa
0: Aide à l'Église
1: iniziativa
0: en
1: e
0: détresse
1: per
0: pour
1: il
0: avoir
1: grande
0: promu
1: lavoro che
0: cette
1: svolge.
0: initiative et le travail
1: Ringrazio
0: qu'ils font.
1: tutti i presenti per
0: Je
1: essere qui.
0: remercie tous et chacun
1: Specialmente
0: de
1: voi
0: vous,
1: bambini,
0: et spécialement les enfants,
1: insieme ai vostri genitori, altri
0: en
1: familiari,
0: compagnie de
1: ai
0: vos
1: sacerdoti e
0: parents et
1: quanti vi
0: d'autres
1: accompagnano.
0: amis, les prêtres qui vous
1: Sono
0: accompagnent.
1: davvero felice
0: Je
1: di stare
0: suis
1: con voi.
0: heureux d'être
1: E
0: avec
1: voi
0: vous.
1: ragazzi,
0: Et vous, les
1: ditemi,
0: jeunes,
1: siete
0: dites-moi,
1: contenti? Siete
0: est-ce que vous
1: contenti di
0: êtes
1: essere
0: contents
1: qui?
0: d'être ici?
1: Mi fa piacere.
0: Cela me réjouit.
1: Soprattutto
0: Surtout parce que ce soir, nous sommes réunis pour être ensemble avec deux personnes qui nous aiment beaucoup plus. Savez-vous c'est qui? Jésus et Marie. Le Seigneur Jésus et sa maman Marie, qui ne nous laissent jamais seuls et qui sont toujours avec nous. Et nous les aimons, n'est-ce pas? Est-ce qu'on veut bien le dire? Répétons ensemble. Nous t'aimons, Jésus. Nous t'aimons, Marie. Oui, nous aimons Marie et Jésus. Ce soir, nous demandons à eux un don spécial, la paix pour tous les enfants du monde, et spécialement ceux qui vivent l'expérience de la guerre dans beaucoup de pays dans le monde. Nous le faisons avec cette prière du Saint-Rosaire, qui est une prière simple que tous peuvent réciter. Et déjà, nous avons fait un signe d'amour en offrant un pot de fleurs. Et nous demandons à Jésus, en ce moment particulier où il a donné la lumière à d'autres personnes, comme il a été baptisé dans le Jourdain, quand il a donné le vin, quand il a montré sa gloire sur le mont Tabor, et lors de la dernière scène qui nous a laissé l'Eucharistie. Ce sont des moments pendant lesquels il nous a donné des souvenirs inoubliables. Et pour cela, nous voulons lui dire merci. Faisons-le ensemble, encore une fois. Disons-le ensemble. Merci, Jésus. Et demandons avec foi, tous ensemble, donne-nous la paix. Et je vais vous dire encore une dernière chose. En ce soir, ces jours, nous ne sommes pas seuls à prier. Dans tout le monde, des millions d'enfants prient avec nous. 1 million, pensez-y. 50 millions de Ave Maria qui montent vers le ciel depuis toutes les parties du monde qui demandent la paix et qui s'unissent comme une unique et grande montée du rosaire et qui embrasse tous les continents. Oui, chers enfants, aujourd'hui nous prions pour tous ces amis. Et en faisant ainsi, nous nous engageons à être bien et à bien nous comporter à la maison, à l'école, à la catéchèse, avec tous, même quand nous jouons ou que nous faisons le sport, et que ces prières puissent être accompagnées des gestes d'amour et des belles œuvres. Et ainsi grandit la paix. Merci de nouveau à tous pour être venus ici et maintenant prions. Nous venons là d'écouter le mot du Saint-Père avant ce moment de prière. Et donc, le Saint-Père bénit les différents rosaires, chapelets ou dizainés que les enfants pratiquement vont utiliser pendant ce temps de prière. Le Saint-Père, tout à l'heure, a souligné le fait que
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0: Et donc, nous écoutons cette invocation, cette introduction de cet enfant. Au nom du Père et du Fils et du Saint-Esprit. Amen.

donc tout à l'heure l'enfant implorait à l'intercession de la Vierge Marie pour qu'elle écoute la prière de tant d'enfants qui sont en difficulté dans des pays en guerre. Ça, c'est la prière du credo qui est chantée.

0: Il terzo mistero luminoso, Gesù.
1: Troisième mystère lumineux, l'annonce du royaume des dieux et l'invocation à la conversion. Après que Jean-Baptiste eut été emprisonné par le roi Hérode, Jésus se rendit en Galilée où il annonçait l'évangile de Dieu et disait « Le royaume des dieux est proche, convertissez-vous et croyez à l'évangile. » Et là, nous avons un film sur le Pakistan.
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0: Il Signore sia con voi.
1: Le Seigneur soit avec vous. Sois béni le nom du Seigneur. Notre secours est dans le nom du Seigneur. Que Dieu Tout-Puissant vous bénisse, le Père, le Fils et le Saint-Esprit. Nous sommes pratiquement à la fin de ce moment de prière du chapelet que le Saint-Père a personnellement présidé ici au Vatican. Nous sommes en direct du jardin du Vatican à la grotte de Lourdes. Le Saint-Père vient donc d'inaugurer ce temps de prière du chapelet qui va nous accompagner tout au long de ce mois d'octobre. Il se souviendra que très récemment, lors de son séjour en France, à Paris, et plus précisément au sanctuaire de Notre-Dame, le souverain pontife avait lancé un appel pressant à prier le Saint-Rosaire pendant le mois d'octobre. Un temps de prière accompagné d'actes concrets de pénitence et de miséricorde, ainsi que d'un engagement en faveur du dialogue et de la réconciliation. On voit le Saint-Père saluer quelques fidèles qui ont participé à ce temps de prière. Une prière qui a été animée avec une grande ferveur spirituelle. Vous avez été en direct avec nous sur notre site www.vaticannews.va ainsi que sur notre page Facebook et bien sûr sur notre chaîne YouTube en direct du Vatican. Jean-Paul Kamba vous a accompagné avec les commentaires. Merci à vous tous qui étiez également connectés à travers nos radios et télévisions partenaires, Radio Chrétiennes Associées en France, Radio Massabiel en Guadeloupe, IWTN TV, Radio Espérance. Bon début du mois d'octobre, le mois de rosaire. À tous et à chacun, bonne dévotion. À tous et à chacun, bonne dévotion. Laudetur Jesus Christus, loué soit Jésus-Christ.

0: auditeurs, bienvenue et merci d'être à notre écoute. Le pape Léon XIV a reçu jeudi matin le président centrafricain Faustin Archange Touadéra. Les discussions à la secrétaire d'État ont notamment porté sur la contribution de l'Église au pays et sur le processus de paix signé en 2019. Vous écouterez à ce propos Monseigneur Joseph Samedi, archevêque coadjuteur de Bangui. Autre audience à l'agenda du Saint-Père, c'était celle avec les représentants de la Fédération luthérienne mondiale dans le cadre du dialogue entre catholiques et luthériens. Le pape a aussi reçu la délégation du groupe ERA engagée dans le domaine du recyclage. L'évêque de Rome a souligné la responsabilité de chacun dans la protection de la création. L'actualité sociale et politique sur le continent nous mènera au Mali, au Burkina Faso, au Kenya. Et nous les verrons l'encre de cette nouvelle édition avec deux interventions en langues africaines aujourd'hui, le Tshiluba et le Ewondo. À tous et à chacun, bonne condition d'écoute.
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0: Le pape Léon XIV a reçu en audience au palais apostolique du Vatican jeudi matin le président centrafricain Faustin Archange Touadéra. La discussion a ensuite eu lieu à la secrétaire d'État avec le cardinal Pietro Parolin, secrétaire d'État, accompagné de Mgr Paul Richard Gallagher, secrétaire pour les relations avec les États et les organisations internationales. Ces discussions ont entre autres porté sur la contribution de l'Église au pays et sur le processus de paix signé en 2019. Nous reviendrons sur les propos de Mgr Joseph Samedi, archevêque coadjuteur de Bangui. Toujours jeudi, Léon XIV a reçu au Vatican les représentants de la Fédération luthérienne mondiale dans le cadre du dialogue entre catholiques et luthériens. Dans son discours, le souverain pontife a invité ses hôtes à poursuivre le chemin vers l'unité des chrétiens. À l'approche du 500e anniversaire de la confession d'Augsbourg, en 2030, le pape a invité à redécouvrir les racines communes de la foi chrétienne et à témoigner ensemble du Christ. Henri Moriba Camara.
2: Saluant les progrès accomplis dans le dialogue entre catholiques et luthériens et encourageant les représentants de la Fédération luthérienne mondiale à poursuivre le chemin vers une unité pleine et visible, le pape a rappelé que l'œcuménisme est avant tout un chemin de grâce qui permet de dépasser les divisions et d'avancer vers une communion renouvelée. Léon XIV a également évoqué l'année 2030 qui marquera le 500e anniversaire de la confession d'Augsbourg. Cette échéance, estime-t-il, peut devenir une étape importante pour approfondir le dialogue et redécouvrir ce qui unit les chrétiens. Le successeur de Pierre a notamment invité les théologiens à tourner leur regard vers le Christ et son évangile et à revenir aux racines communes à la foi, à l'Église primitive et au Père de l'Église. Enfin, le pape a appelé les chrétiens à témoigner ensemble du Christ par leur vie et leurs actes. Le Christ ne doit pas devenir un mot étranger dans notre monde, a-t-il souligné, avant d'inviter à renouveler notre engagement en faveur de l'unité dans la prière.
0: Merci, Camara. Autre audience à l'agenda du pape ce jeudi, c'était celle avec la délégation du groupe ERA, qui est notamment engagé dans le domaine du recyclage. Dans son discours aux représentants de ce groupe, l'évêque de Rome a surtout rappelé la responsabilité de chacun dans la protection de la création. Ce jeudi 1er octobre, le souverain pontife a prié le chapelet dans le jardin du Vatican, à côté de près de 1000 enfants issus d'écoles et de paroisses de Rome. Nous reviendrons sur cet événement dans notre prochaine édition. Le président centrafricain Faustin Archange Touadéra, je vous le disais, a été l'hôte du pape ce jeudi. Les discussions ont notamment porté sur la contribution de l'Église au pays et sur le processus de paix signé en 2019. De cette rencontre, Mgr Joseph Samedi, archevêque coadjuteur de Bangui, espère davantage des grandes initiatives de la part du président Touadéra pour pour la paix et la réconciliation en Centrafrique. Dans cet entretien que nous vous proposons, l'archevêque coadjuteur de Bangui souligne également les relations entre l'État centrafricain et l'Église catholique.
3: L'attente est forte. La question que beaucoup se posent ici, c'est de savoir où est-ce qu'on ira, où est-ce que donc ceux qui dirigent les décisions politiques, hein, où est-ce qu'ils vont nous conduire, n'est-ce pas, vers la croissance, la paix et le développement. C'est de sens que, voilà, en tant que Centrafricain, nous souhaitons que dans cette République-là, que nous connaissions vraiment la prospérité, le développement. Nous souhaitons qu'à l'issue de cette rencontre-là, le président retourne au pays, qu'il mette en place une politique qu'il n'y ait plus d'exclusion, que les Centrafricains s'entendent entre eux pour construire leur pays, qu'il n'y ait plus de rejet, d'exclusion, que tous emboîtent le pas, espèrent donc un avenir meilleur dans la paix et dans le dialogue.
2: La conférence épiscopale centrafricaine œuvre-t-elle dans cette voie de promouvoir le dialogue, la communion au sein du pays, et quelles sont les activités qu'elle entreprend pour vivre cette communion?
3: La conférence des évêques s'est réunie au mois de juin dernier pour la deuxième session.

0: annuel. Donc, à l'issue de cette conférence, ils ont donc adressé un message à la nation que nous voulons tous avancer, aller de l'avant vers le développement, vers la paix, vers la construction.
1: La Centrafrique, son premier président a été un prêtre. Comment aujourd'hui l'Église catholique est vue vis-à-vis de l'organisation du pays?
0: L'Église catholique, au niveau national, reste un partenaire fiable. Tous les paysans respectent les catholiques à cause de ce qu'elle a fait pour ce pays-là, au niveau de l'éducation, au niveau de la santé. Pour l'État centrafricain, l'Église catholique reste un partenaire avec qui il faut construire, il faut dialoguer. Donc l'Église a sa place. Beaucoup de respect pour l'Église catholique.
2: Monseigneur Joseph Samedi, archevêque coadjuteur de Bangui, il répondait aux questions de Henri Moriba Camara.
3: Dans quelques instants, l'actualité sociopolitique.
2: À l'initiative du gouvernement, plusieurs milliers de personnes se sont rassemblées mercredi soir sur la place de la Révolution à Ouagadougou et dans plusieurs régions du pays pour célébrer le 4e anniversaire du coup d'État et emporter au pouvoir le capitaine Ibrahim Traoré qui a instauré une révolution progressiste populaire RPP. Au Mali voisin, ce 1er octobre, c'est la rentrée des classes pour les élèves, mais pas pour tous. En effet, plus de 20% des écoles du pays sont fermées du fait de la situation sécuritaire, selon les autorités et leurs partenaires. Les précisions de notre correspondant dans la région, Abdoul Razak Idrissa.
4: 733 200 enfants inscrits dans 2444 écoles sont affectés par la situation. Leurs écoles sont fermées parce que les djihadistes les ont obligées ou qu'elles ont été pillées et détruites au cours d'attaques ou que le personnel a peur de s'y rendre ou encore parce que les dites écoles accueillent des familles déplacées ayant fui les violences. Ces écoles sont en grande partie situées dans le centre et le nord du pays, dans des villes comme Bandiagara, Douenza, Tenenko, Menaka, Kidal ou encore Tessalit. Ces deux dernières villes, dont le contrôle en rappel a été pris le 24 avril dernier par les rebelles indépendantistes du FLA et les djihadistes liés à Al-Qaïda. En 2020, le nombre d'écoles fermée au Mali pour cause d'insécurité s'élevait à 1300. Il est passé à 1800 en 2024. Le chiffre de cette année est donc un record alors que l'année 2026-2027 est décrétée année de l'éducation et de la culture par le président de la transition Assimi Goïta qui a promis de renforcer la lutte contre l'insécurité et les groupes terroristes. Abdoul Razak Idrissa à Niamey pour Radio Vatican.
2: Des explosions d'origine inconnue ont été entendues dans la nuit de mercredi au jeudi au quartier général des forces armées éthiopiennes dans la capitale fédérale Addis Abeba, a rapporté une source diplomatique. Depuis le 23 septembre dernier, des combats ont repris dans le nord de l'Éthiopie après des mois de tensions entre le gouvernement fédéral et les autorités rebelles de l'État régional du Tigré. Malgré ce conflit en cours, le premier ministre éthiopien Abiy Ahmed s'est rendu mardi à la cérémonie de lancement du chantier de la méga raffinerie du groupe nigérian Dangote à Lamu sur la côte est du Kenya. Hormis le président kenyan, plusieurs autres dirigeants africains ont fait le déplacement, tels que les présidents de l'Ouganda, du Bénin et du Togo, signe de l'importance de cette future raffinerie kenyane. Elle devrait être opérationnelle d'ici 2030 et permettre de traiter 700 000 barils de pétrole brut par jour. Reportage de notre envoyé spécial à Lamu, Alban Tiroir.
5: C'est coiffé de casques bleus au bord de l'océan Indien, Kaliko Dangote et le président du Kenya, William Ruto, ont lancé la construction de la méga raffinerie. Pour le Nigérian, ce projet marque un nouveau chapitre dans l'industrialisation de l'Afrique.
6: For too long, our continent has actually been rich.
7: Pendant trop longtemps, notre continent a été riche en ressources, mais pauvre en matière de création, de valeur et de transformation. L'Afrique ne peut pas construire une prospérité durable en exportant ce qu'elle possède et en important ce dont elle a besoin. Nous devons créer davantage de valeur ici, chez nous, en Afrique.
5: Le Kenya espère lancer sa production commerciale de pétrole brut en décembre. Elle sera bien inférieure aux capacités de la raffinerie, mais celle-ci pourra également être approvisionnée en brut depuis d'autres pays. Pour le président William Ruto, les enjeux sont importants. Le Kenya a selon lui dépensé plus de 4 milliards de dollars pour importer des produits pétroliers l'année dernière.
2: Une raffinerie ne fera pas disparaître cette facture du jour au lendemain. Mais ce chiffre montre pourquoi le Kenya et ses voisins doivent se doter des capacités de raffinage plus proches des marchés que nous desservons et développer des nouvelles industries autour de cette activité.
5: La raffinerie fait toutefois déjà l'objet d'un recours en justice par des habitants du comté de Lamu qui affirment que les terres où sont installées leurs familles sont menacées par sa construction. Quiconque cherchera à nous causer des problèmes, nous sommes prêts à y faire face et nous leur donnerons des maux de tête, a répondu Aliko Dengote. Lamu, Alban Tiroir pour Radio Vatican.
2: Jean-Pierre Kalungisa nous présente les résumés de la catéchèse du pape à l'audience générale du mercredi et une lecture ciblée de l'encyclique Magnifica Humanitas du pape Léon XIV.
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2: Marie-Josée Nga nous présente le résumé de la catéchèse du pape à l'audience générale du mercredi et une lecture ciblée de l'encyclique Magnifica Humanitas du pape Léon XIV.
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2: C'est par ici que nous mettons un point final à notre programme. Merci de votre écoute et à la prochaine.

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1: Amis et fidèles auditeurs, bienvenue et merci d'être à notre écoute. Le pape Léon XIV a reçu jeudi matin le président centrafricain Faustin Archange Touadéra. Les discussions à la secrétaire d'État ont notamment porté sur la contribution de l'Église au pays et sur le processus de paix signé en 2019. Vous écouterez à ce propos Monseigneur Joseph Samedi, archevêque coadjuteur de Bangui. Autre audience à l'agenda du Saint-Père, c'était celle avec les représentants de la Fédération luthérienne mondiale dans le cadre du dialogue entre catholiques et luthériens. Le pape a aussi reçu la délégation du groupe ERA engagée dans le domaine du recyclage. L'évêque de Rome a souligné la responsabilité de chacun dans la protection de la création. L'actualité sociale et politique sur le continent nous mènera au Mali, au Burkina Faso, au Kenya. Et nous les verrons l'encre de cette nouvelle édition avec deux interventions en langues africaines aujourd'hui, le Tshiluba et le Ewondo. À tous et à chacun, bonne condition d'écoute.
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1: Le pape Léon XIV a reçu en audience au palais apostolique du Vatican jeudi matin le président centrafricain Faustin Archange Touadéra. Les discussions ont ensuite eu lieu à la secrétaire d'État avec le cardinal Pietro Parolin, secrétaire d'État, accompagné de Mgr Paul Richard Gallagher, secrétaire pour les relations avec les États et les organisations internationales. Ces discussions ont entre autres porté sur la contribution de l'Église au pays et sur le processus de paix signé en 2019. Nous reviendrons sur les propos de Mgr Joseph Samedi, archevêque coadjuteur de Bangui. Toujours jeudi, Léon XIV a reçu au Vatican les représentants de la Fédération luthérienne mondiale dans le cadre du dialogue entre catholiques et luthériens. Dans son discours, le souverain pontife a invité ses hôtes à poursuivre le chemin vers l'unité des chrétiens. À l'approche du 500e anniversaire de la confession d'Augsbourg, en 2030, le pape a invité à redécouvrir les racines communes de la foi chrétienne et à témoigner ensemble du Christ. Henri Moriba Camara.
2: Saluant les progrès accomplis dans le dialogue entre catholiques et luthériens et encourageant les représentants de la Fédération luthérienne mondiale à poursuivre le chemin vers une unité pleine et visible, le pape a rappelé que l'œcuménisme est avant tout un chemin de grâce qui permet de dépasser les divisions et d'avancer vers une communion renouvelée. Léon XIV a également évoqué l'année 2030 qui marquera le 500e anniversaire de la confession d'Augsbourg. Cette échéance, estime-t-il, peut devenir une étape importante pour approfondir le dialogue et redécouvrir ce qui unit les chrétiens. Le successeur de Pierre a notamment invité les théologiens à tourner leur regard vers le Christ et son évangile et à revenir aux racines communes à la foi, à l'Église primitive et au Père de l'Église. Enfin, le pape a appelé les chrétiens à témoigner ensemble du Christ par leur vie et leurs actes. Le Christ ne doit pas devenir un mot étranger dans notre monde, a-t-il souligné, avant d'inviter à renouveler notre engagement en faveur de l'unité dans la prière.
1: Merci, Camara. Autre audience à l'agenda du pape ce jeudi, c'était celle avec la délégation du groupe ERA, qui est notamment engagé dans le domaine du recyclage. Dans son discours aux représentants de ce groupe, l'évêque de Rome a surtout rappelé la responsabilité de chacun dans la protection de la création. Ce jeudi 1er octobre, le souverain pontife a prié le chapelet dans le jardin du Vatican, à côté de près de 1000 enfants issus d'écoles et de paroisses de Rome. Nous reviendrons sur cet événement dans notre prochaine édition. Le président centrafricain Faustin Archange Touadéra, je vous le disais, a été l'hôte du pape ce jeudi. Les discussions ont notamment porté sur la contribution de l'Église au pays et sur le processus de paix signé en 2019. De cette rencontre, Mgr Joseph Samedi, archevêque coadjuteur de Bangui, espère davantage des grandes initiatives de la part du président Touadéra pour la paix et la réconciliation en Centrafrique. Dans cet entretien que nous vous proposons, l'archevêque coadjuteur de Bangui souligne également les relations entre l'État centrafricain et l'Église catholique.
3: L'attente est forte. La question que beaucoup se posent ici, c'est de savoir où est-ce qu'on ira, où est-ce que donc ceux qui dirigent les décisions politiques, hein, où est-ce qu'ils vont nous conduire, n'est-ce pas, vers la croissance, la paix et le développement. C'est de sens que, voilà, en tant que Centrafricain, nous souhaitons que dans cette République-là, que nous connaissions vraiment la prospérité, le développement. Nous souhaitons qu'à l'issue de cette rencontre-là, le président retourne au pays, qu'il mette en place une politique qu'il n'y ait plus d'exclusion, que les Centrafricains s'entendent entre eux pour construire leur pays, qu'il n'y ait plus de, voilà, de rejet, d'exclusion, que tous emboîtent le pas, espèrent donc un avenir meilleur dans la paix et dans le dialogue.
2: La conférence épiscopale centrafricaine œuvre-t-elle dans cette voie de promouvoir le dialogue, la communion au sein du pays, et quelles sont les activités qu'elle entreprend pour vivre cette communion?
3: La conférence des évêques s'est réunie au mois de juin dernier pour la deuxième session annuelle. Donc, à l'issue de cette conférence, ils ont donc adressé un message à la nation que nous voulons tous avancer, aller de l'avant vers le développement, vers la paix, vers la construction.
2: La Centrafrique, son premier président a été un prêtre. Comment aujourd'hui l'Église catholique est vue vis-à-vis de l'organisation du pays?
3: L'Église catholique, au niveau national, reste un partenaire fiable. Tous les paysans respectent les catholiques à cause de ce qu'elle a fait pour ce pays-là, au niveau de l'éducation, au niveau de la santé. Pour l'État centrafricain, l'Église catholique reste un partenaire avec qui il faut construire, il faut dialoguer. Donc l'Église a sa place. Beaucoup de respect pour l'Église catholique.
1: Monseigneur Joseph Samudi, archevêque coadjuteur de Bangui, il répondait aux questions de Henri Moriba Camara.
4: Dans quelques instants, l'actualité sociopolitique.
1: À l'initiative du gouvernement, plusieurs milliers de personnes se sont rassemblées mercredi soir sur la place de la Révolution à Ouagadougou et dans plusieurs régions du pays pour célébrer le 4e anniversaire du coup d'État et emporter au pouvoir le capitaine Ibrahim Traoré qui a instauré une révolution progressiste populaire RPP. Au Mali voisin, ce 1er octobre, c'est la rentrée des classes pour les élèves, mais pas pour tous. En effet, plus de 20% des écoles du pays sont fermées du fait de la situation sécuritaire, selon les autorités et leurs partenaires. Les précisions de notre correspondant dans la région, Abdoul Razak Idrissa.
5: 733 200 enfants inscrits dans 2444 écoles sont affectés par la situation. Leurs écoles sont fermées parce que les djihadistes les ont obligées ou qu'elles ont été pillées et détruites au cours d'attaques ou que le personnel a peur de s'y rendre ou encore parce que les dites écoles accueillent des familles déplacées ayant fui les violences. Ces écoles sont en grande partie situées dans le centre et le nord du pays, dans des villes comme Bandiagara, Douenza, Tenenko, Menaka, Kidal ou encore Tessalit. Ces deux dernières villes, dont le contrôle en rappel a été pris le 24 avril dernier par les rebelles indépendantistes du FLA et les djihadistes liés à Al-Qaïda. En 2020, le nombre d'écoles fermées au Mali pour cause d'insécurité s'élevait à 1300. Il est passé à 1800 en 2024. Le chiffre de cette année est donc un record alors que l'année 2026-2027 est décrétée année de l'éducation et de la culture par le président de la transition Assimi Goïta qui a promis de renforcer la lutte contre l'insécurité et les groupes terroristes. Abdoul Razak Idrissa à Niamey pour Radio Vatican.
1: Des explosions d'origine inconnue ont été entendues dans la nuit de mercredi au jeudi au quartier général des forces armées éthiopiennes dans la capitale fédérale Addis Abeba, a rapporté une source diplomatique. Depuis le 23 septembre dernier, des combats ont repris dans le nord de l'Éthiopie après des mois de tensions entre le gouvernement fédéral et les autorités rebelles de l'État régional du Tigré. Malgré ce conflit en cours, le premier ministre éthiopien Abiy Ahmed s'est rendu mardi à la cérémonie de lancement du chantier de la méga raffinerie du groupe nigérian Dangote à Lamu, sur la côte est du Kenya. Hormis le président kenyan, plusieurs autres dirigeants africains ont fait le déplacement, tels que les présidents de l'Ouganda, du Bénin et du Togo, signe de l'importance de cette future raffinerie kenyane. Elle devrait être opérationnelle d'ici 2030 et permettre de traiter 700 000 barils de pétrole brut par jour. Reportage de notre envoyé spécial à Lamu, Alban Tiroir.
6: C'est coiffé de casques bleus au bord de l'océan Indien, Kaliko Dangote et le président du Kenya, William Ruto, ont lancé la construction de la méga raffinerie. Pour le Nigérian, ce projet marque un nouveau chapitre dans l'industrialisation de l'Afrique.
7: For too long, our continent has actually been rich.
8: Pendant trop longtemps, notre continent a été riche en ressources, mais pauvre en matière de création, de valeur et de transformation. L'Afrique ne peut pas construire une prospérité durable en exportant ce qu'elle possède et en important ce dont elle a besoin. Nous devons créer davantage de valeur ici, chez nous, en Afrique.
6: Le Kenya espère lancer sa production commerciale de pétrole brut en décembre. Elle sera bien inférieure aux capacités de la raffinerie, mais celle-ci pourra également être approvisionnée en brut depuis d'autres pays. Pour le président William Ruto, les enjeux sont importants. Le Kenya a selon lui dépensé plus de 4 milliards de dollars pour importer des produits pétroliers l'année dernière.
1: Une raffinerie ne fera pas disparaître cette facture du jour au lendemain. Mais ce chiffre montre pourquoi le Kenyan et ses voisins doivent se doter des capacités de raffinage plus proches des marchés que nous desservons et développer des nouvelles industries autour de cette activité.
6: La raffinerie fait toutefois déjà l'objet d'un recours en justice par des habitants du comté de Lamu qui affirment que les terres où sont installées leurs familles sont menacées par sa construction. Quiconque cherchera à nous causer des problèmes, nous sommes prêts à y faire face et nous leur donnerons des maux de tête, a répondu Aliko Dangote. Lamu, Alban Tiroir pour Radio Vatican.
1: Jean-Pierre Kalungisa nous présente les résumés de la catéchèse du pape à l'audience générale du mercredi et une lecture ciblée de l'encyclique Magnifica Humanitas du pape Léon XIV.
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1: Marie-Josée Nga nous présente le résumé de la catéchèse du pape à l'audience générale du mercredi et une lecture ciblée de l'encyclique Magnifica Humanitas du pape Léon XIV.
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1: C'est par ici que nous mettons un point final à notre programme. Merci de votre écoute et à la prochaine.

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1: Des centaines d'enfants réunis autour du pape au Vatican, veillée de récitation du rosaire ce jeudi soir, une prière pour la paix qui unit les petits catholiques du monde entier, fruit de 20 ans d'initiative de l'aide à l'église en détresse. Vous entendrez sa présidente dès le début de ce journal. Dans l'actualité internationale, une enquête est ouverte après le choc de l'exécution ratée de Christa Pike aux États-Unis. L'ONU appelle l'État américain du Tennessee à renoncer à une nouvelle mise à mort de la condamnée, désormais hospitalisée. Dans ce journal, nous irons aussi en Éthiopie où le conflit dans le nord entre forces rebelles du Tigré et gouvernement fédéral rattrape désormais la capitale Addis Abeba. Et puis au Mali, rentrée des classes ce jeudi, mais la situation sécuritaire empêche l'ouverture d'une partie des écoles, nous le verrons.
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1: Bonsoir à tous. C'est la prière qui débute en ce moment dans la grotte de Lourdes, dans les jardins du Vatican. Récitation du rosaire qui réunit 1200 personnes autour de Léon XIV. Un rendez-vous qui signe le début de la semaine mondiale de prière. 1 million d'enfants récitent le rosaire. C'est une initiative lancée par l'aide à l'église en détresse il y a plus de 20 ans. Au Vatican, les jeunes participants viennent du monde entier. Outre l'Italie, ils sont originaires de Syrie, du Pakistan, du Brésil ou d'Ukraine. Plus de 700 enfants qui prient ensemble pour la paix, mais pas seulement. C'est ce que nous explique Regina Lynch, présidente exécutive de l'AED internationale.
3: C'est pour la paix et plus généralement pour tout le monde, mais je pense que cela dépend un peu de chaque pays. Nous avons un thème inspiré de Fatima. C'est le cardinal Cor qui le présentera cette année, mais je pense que je peux aussi m'y retrouver. Beaucoup d'entre eux s'identifient sans doute aussi à leur situation locale. Et il y a eu ce terrible tremblement de terre cette année au Venezuela. Je m'y suis rendue environ une semaine après le séisme. J'ai été très impressionnée par la foi du peuple vénézuélien. Et j'imagine que cela tient en grande partie à cette initiative lancée par les enfants en 2005. J'aime